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0: Bref, ça nous faisait marrer.
1: Mon premier souvenir de ça, c'est Alice et Samir qui avaient été joués à Metz et qui avaient vu Ash Kraken, je crois. Ah et oui, qui sont revenus en gros en disant putain, à Metz, il y a des gars trop cool qui font des groupes qui déboîtent, quoi. Première fois que j'entendais parler de Guillaume, Nafi, tout ça, quoi.
2: Il y avait ce truc un peu art brut aussi dans la musique. Et on se sentait plus tout seul parce que tout ce qu'on a fait, les fanzines, les cassettes, les concerts, c'était en réaction à. Parce que personne voulait de nous. On a organisé nos propres concerts parce que personne ne voulait nous faire jouer. On a sorti nos fanzines parce que c'était impossible de publier nos dessins quelque part.
3: Une volonté de faire les trucs soi-même. Enfin, ouais. Y a un truc.
4: Mais je me rappelle parce que quand je suis revenue à Strasbourg, tu m'as montré tous les trucs de Metz. C'était...

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Car parmi les sursauts cosmiques, ce sont de magnifiques obus de gaz qui brillent en entourant le noyau d'une étoile en train de mourir.

0: c'est cet air-là. Vous pouvez pas savoir ce que ça évoque pour moi. Cet air, vous entendez, là?
1: Non, mais j'entends rien.
0: Vous ne pouvez pas comprendre, c'est parce que cet air-là, moi, c'est toute ma vie. Toute ma vie. Ça me... Quand j'entends ça, ça me... Un jour, vous savez, j'étais chez moi. Ça jouait, ça. Elle était à côté de moi, comme ça, c'était une femme. Une magnifique belle, ça, elle avait un... Je lui ai pris la main, comme ça. Et puis je la caressais, comme ça, au-dessus, n'est-ce pas? Au-dessus, je... comme ça. J'avais dit, est-ce que vous m'aimez? Et elle m'avait dit non. Elle m'avait dit non. Alors j'ai acheté le disque de ça, parce que cette musique, ça m'avait... C'est de l'hystérie collective à moi tout seul, n'est-ce pas? Et un jour, j'étais chez moi, j'avais mis le disque sur le pick-up, comme ça. Ça tournait, ça tournait, ça tournait, ça tournait dans ma tête. Ça virait. Elle était à côté de moi, c'était pas la même, c'était une autre. Elle était pas aussi belle que la première. J'avais pris la main, puis je la caressais par en dessous, pour changer un peu, quoi. Je voulais pas faire toujours les mêmes choses. J'avais dit, est-ce que vous m'aimez? Elle m'avait dit, ouais, ouais. Moi, je l'aimais pas, alors j'ai cassé le disque, j'ai dit, hey, ah! La radio, ça jouait ça. Ça! Hein? Et pourquoi ça plutôt qu'autre chose? Elle était à côté de moi, elle était de l'autre côté, parce que j'étais chez elle. C'était une troisième. J'avais pris la main. Et puis je la caressais dans les deux sens parce que je voulais en finir. Quand même, ça commençait un petit peu à m'agacer. Je lui ai dit, est-ce que vous m'aimez? Elle m'avait dit oui, monsieur. Je lui ai dit, est-ce que vous voulez m'accorder votre main? Elle me dit, ça fait 10 minutes qu'elle est dans la vôtre. J'ai dit, oui, tiens, c'est vrai. J'ai dit, là, là, là. Là, là, alors je l'ai gardé. Là, là, là, 10 ans. Là, là, là, là, là, là, là, là, là, là, là, 10 ans. Cette terre, je ne peux plus le supporter. Je ne peux plus le supporter. Vous entendez? Vous entendez? Je ne peux plus le supporter, c'était. Vous entendez?
1: Non.
0: Cet air, là, que vous entendez. Vous l'entendez pas?
1: Ah non, non.
0: Dites que je suis fou. Non, mais dites tout de suite que je suis fou. Dites, j'aimerais vous entendre dire, vous êtes fou. Dites, vous êtes fou. C'est tout.
1: Vous êtes fou.
0: Eh bien, je préfère. J'aime mieux ça.

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0: statut des tâches de naissance.
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0: Va voir ton référent. On a tous déjà entendu cette phrase, mais au fond, ça veut dire quoi? Bonjour à toutes et à tous, bienvenue dans ce podcast. Aujourd'hui, on va s'intéresser à ce mot qu'on utilise souvent sans vraiment le questionner. Référent. Pour vous, c'est quoi un référent?
1: Pour moi, un référent, c'est une personne de confiance. C'est une personne avec qui me dit si ce que je fais est bien ou pas. C'est un peu comme ma référence, en fait. Un référent, c'est littéralement un adulte sur lequel je vais me baser. Et ça pourrait être mes parents, par exemple. Moi, ce serait mon père, mon frère. Dans la vie de tous les jours, c'est ça, mon référent.
2: Alors, pour moi, un référent, ce serait une personne sur qui on peut compter, ou en tout cas, on va se baser sur cette personne pour reproduire en tout cas des comportements qui sont acceptables, ou même avoir une maturité qui va arriver avec le temps. Ou en tout cas, on peut se confier à cette personne et se baser sur cette personne si on hésite dans certaines situations, ou en tout cas, si on n'arrive pas à déterminer si notre action, notre façon de penser est acceptable ou pas.
3: Pour moi, un référent, c'est quelqu'un ou quelque chose chez qui ou quoi on se réfère, qui est un peu une boussole pour nous et qui est une sorte d'exemple qui va nous aider dans la vie.
4: Un référent, c'est quelqu'un qui t'aide à trouver la clé qui est à l'intérieur de toi, mais il ne le fait pas à ta place.
5: Un référent, on peut le trouver dans diverses structures. Par exemple, un référent, c'est une personne sur qui tu peux compter, une personne qui peut te guider, une personne qui t'accompagne dans ce que tu fais. J'ai plus d'inspi, mais voilà la vision des choses.
6: Alors pour moi, un référent, ça va être quelqu'un qui va pouvoir me guider et m'aider face à un problème que je rencontre. Dans ma tête, quand je pense à un référent, je pense surtout à un référent scolaire. Dans d'autres cadres, je n'aborde jamais le terme de référent, plutôt guide ou quelqu'un qui m'accompagne. Mais référent, c'est plutôt dans le cadre scolaire. Et oui, c'est quelqu'un qui va répondre à des problématiques, à des questions que je me pose, me guider avec son expérience.
7: Pour moi, un référent, c'est une personne vers laquelle on se tourne quand on a besoin d'aide ou quand on rencontre un problème et qu'on cherche une solution.
8: Je pense qu'un référent, c'est une personne en qui on peut faire confiance. C'est quelqu'un en qui on peut se tourner si on a des difficultés. C'est quelqu'un qui a plus de savoir que toi, je pense, et qui peut t'aiguiller dans ton chemin.
9: Pour moi, un référent, c'est une personne vers qui on peut se tourner lorsqu'on a besoin d'informations ou bien on a besoin d'aide. Une personne plus compétente que nous, entre parenthèses.
0: Est-ce que vous utilisez ce mot dans votre vie quotidienne?
4: Bien sûr. C'est l'élément phare de la profession d'éducateur spécialisé parce que ça permet au bénéficiaire qui est la personne concernée qu'il devienne l'acteur principal de sa propre vie et non pas nous.
7: J'utilise pas exactement le mot référent, mais je pense qu'il peut être remplacé par ami, parent ou enseignant. Mais
1: le terme référent en tant que tel, je pense pas. C'est un mot assez compliqué, mais référence, une personne de confiance, moi, c'est des synonymes auxquels je pense. Et oui, j'utilise ces termes assez souvent. Ma personne de confiance, c'est mon pote Yacine, ou etc. En fait. Donc oui, dans la vie de tous les jours, je l'utilise, mais pas le terme tel quel.
8: Je l'utilise pas forcément le mot référent, mais en tant que futur instituteur primaire, je me considère comme référent pour les élèves. Et j'essaie aussi qu'eux soient aussi des référents les uns aux autres, avec le tutorat ou quoi que ce soit. Donc j'utilise pas le terme référent, mais ça, c'est un peu en orbite dans ma vie et tout, et dans comment je vois les choses.
3: Le mot référent, pas spécialement, mais quand je dis je me réfère à plein de choses dans ma vie pour... ma question de morale, par exemple, je me réfère à plein de choses. Donc même à mon père ou à ma mère, je me réfère à eux concernant plein de choses dans ma vie. Ce sont en quelque sorte mes référents.
9: Donc le terme référent lui-même, ce n'est pas forcément un terme que j'emploie au quotidien, mais je me réfère très souvent aux personnes, surtout par exemple dans le cadre de mes stages, etc.
0: Selon vous, un référent, c'est plutôt une personne, une idée ou un modèle ?
5: C'est une personne qui peut devenir un modèle et sur qui je peux m'appuyer. Pas moi personnellement, mais tout dépend du contexte. Si j'ai un référent dans un lieu de stage, c'est une personne et un modèle qui représentent des idées.
2: Alors, un référent pour moi, ce sera en général une personne, donc ce sera quelqu'un qu'on va assez bien connaître, ou en tout cas quelqu'un qui nous aura vu grandir, qui nous aura vu évoluer, etc. Maintenant, je sais que voilà, il y a des personnes, que ce soit aux États-Unis, en France ou même de manière internationale, qui se réfèrent à quelqu'un qu'ils ne connaissent pas spécialement, notamment des célébrités, etc. Mais pour moi, le plus important, ce serait quelqu'un qu'on connaît ou qui nous connaît aussi, parce que ça a plus de sens, ou en tout cas, on peut en retirer quelque chose si c'est quelqu'un qu'on connaît.
6: Bah, c'est vrai que avec cette question, je peux penser à la question de référent comme un modèle dans l'art ou quoi que ce soit, mais c'est vrai que quand la première fois que j'ai entendu le terme référent avec vous, bah, la première chose à quoi j'ai pensé, c'est forcément le référent étude, c'est-à-dire la personne humaine qui est là et qui écoute nos problèmes et à qui on demande des solutions. Mais c'est vrai que, oui, bon, quand on dit référent, c'est vrai que c'est beaucoup plus large. Mais dans ma tête, ça s'emploie jamais, quoi. Je veux dire, quand je vois une forme de référence dans l'art, j'appelle plutôt ça un modèle. J'ai d'autres mots pour appeler ça comme ça. Mais pour moi, la référence, c'est vraiment quelque chose de très physique, d'humain. Et c'est vraiment l'enseignant, quoi. C'est le guide. Mais sinon, non, ça s'arrête là, quoi.
1: Je pense qu'un référent, ça peut être une idée ou un modèle, justement, parce que ça peut être une règle, par exemple. Ma référence, c'est d'un point de vue religieux ou d'un point de vue juridique, la loi ou le Coran, pour moi, vu que je suis musulman. Et donc, ça peut être une idée générale. Donc, un référent, ça peut être une personne ou une idée, tant qu'elle est bien exprimée et qu'elle est bien claire, en fait.
8: Je pense qu'un référent, ça peut être les deux, parce qu'une personne peut être un modèle et on peut être... tout est un peu interconnecté, je pense. Mais je pense que ça passe plutôt par une personne qui est un peu comme pionnière et qui vient avec un modèle ou une idée, blablabla. Et donc, ouais, je dirais que c'est plus une personne, mais ça peut être les deux. En fait, c'est vraiment trop interconnecté à mon goût. Voilà.
7: Pas forcément, ça peut être une personne, mais aussi des valeurs qui peuvent guider notre comportement auxquelles on se réfère pour, par exemple, prendre une décision.
0: Est-ce que tout le monde a besoin d'un référent dans la vie ?
7: Je pense que oui, inconsciemment, on en a tous un ou une. Enfin, que ce soit nos parents, par exemple, via l'éducation, ou bien même les valeurs. Et inconsciemment, on va suivre ces valeurs-là, ou bien des conseils, ou via notre éducation qu'on a eue, qui va influencer notre vie quotidienne.
8: Je pense que oui, tout le monde a besoin d'un référent, d'une certaine manière. Après, je reviens par rapport au fait des cours. Avant de devenir prof, j'ai dû être formé par d'autres profs, donc il y avait une personne de référent, et ça fait comme le truc de poupée russe, quoi. Donc il y a un prof qui est devenu prof, qui a fait un prof, enfin, il n'y a pas vraiment de... On a toujours besoin d'un référent, je pense. Et même, je pense, les gens qu'on considère un peu les grands de ce monde, que ce soit les artistes ou les grands sportifs, ils ont besoin de personnes de référence pour continuer à fructifier les choses et tout. Donc je pense que oui.
4: Alors, oui et non. Ça dépend de ce qu'on vit, de si jamais on est vraiment prêt à se confier à quelqu'un ou à être prêt psychologiquement ou on est disponible à faire une pratique et à faire confiance à un médium, parce qu'il faut avoir une certaine estime de soi et confiance en soi pour pouvoir se donner un peu à l'autre. Alors, oui et non. Ça dépend de ce qu'on vit, de si jamais on est vraiment prêt à se confier à quelqu'un ou à être prêt psychologiquement ou on est disponible à faire une pratique et à faire confiance à un médium, parce qu'il faut avoir une certaine estime de soi et confiance en soi pour pouvoir se donner un peu à l'autre.
3: Je pense que oui, tout le monde a besoin d'un référent dans sa vie, parce que sinon on aura du mal à se questionner sur ce qui est bien et ce qui est mal. On a besoin de quelque chose comme un phare dans l'océan, on a besoin de quelque chose où aller, savoir où aller, savoir ce qui est bien et ce qui est mal. Donc je pense que tout le monde a besoin d'un référent, qu'il soit physique ou une personne ou un objet ou peu importe. Selon moi, ce serait plutôt une personne. Mais quand je dis une personne, ça peut être deux personnes. Pour moi, par exemple, c'est mes parents qui seront mes plus gros référents. J'ai la chance d'avoir une bonne référence grâce à mes parents. Et donc, je me réfère à eux pour toutes les choses un peu dans ma vie, ce qui est bien, ce qui est mal. Donc voilà, c'est un peu mes référents, je les vois comme une personne.
2: Pour moi, oui, aujourd'hui, on vit dans un monde où c'est important d'avoir un référent parce qu'on ne sait jamais avec les réseaux sociaux, etc. Je trouve qu'il y a toujours une personne qui pourra toujours mieux nous conseiller ou en tout cas toujours nous donner un avis qui est sincère et qui est mature, entre guillemets. Et puis c'est important aussi, on le voit avec la nouvelle génération qui se fait influencer très rapidement. Donc il faut toujours avoir quelqu'un sur qui on peut compter. Surtout, on peut aller chez cette personne en disant est-ce que tu trouves que c'est une bonne idée ou pas. Et on le voit avec même les enfants qui n'ont personne qui s'occupe d'eux. On se rend compte qu'ils vont se référer à quelqu'un, mais le problème, c'est que ce n'est pas toujours des bonnes fréquentations. Donc, il faut faire attention sur ce coup-là. Mais en tout cas, oui, c'est important d'en avoir un.
9: En fait, pour moi, je pense que toute personne sur Terre a besoin d'un référent, tel qu'il soit, parce qu'on va toujours arriver à un moment de notre vie où on ne peut plus se suffire à nous-mêmes et où on a besoin donc, de l'aide d'autres, mais ça peut être une personne physique ou non.
0: Mais finalement, est-ce que cette perception correspond à la réalité du terrain ? Pour le savoir, on est allé poser la question à des professionnels.
5: Voilà, moi je suis éducatrice en pédopsychiatrie dans une unité jeune, jeunes adultes, donc de 16 à 23 ans. C'est une unité de 10 patients. Et donc la définition du référent chez nous au milieu hospitalier, donc nous, en tant que référent, le patient arrive pour sa durée de, pour son hospitalisation de 3 à 4 semaines ou 2 semaines en crise, quoi. Et il aura d'office 2 référents qui seront attribués. Mais il a le droit, le patient a le droit de dire que voilà, moi je veux 2 femmes, moi je veux 2 hommes, voilà, par rapport à son vécu, par rapport à son histoire. C'est toujours possible de changer et de faire au mieux pour le patient. Et le référent, il va être là pour tout ce qui est alimentation, hygiène, le quotidien, la vie journalière en tout cas. Et on sera aussi une personne de confiance. Donc si maintenant le patient a du mal à faire confiance aux adultes ou à s'ouvrir aux autres, ou voilà, il se rattache toujours à se dire « bon ben voilà, mon référent il est là, avec lui j'ai confiance, avec lui j'ai un rapport qui est bon ». Et donc il peut se dire « ben voilà, mon référent il est là demain, je vais lui parler demain ». Ou cet après-midi, bon, peu importe. Et donc nous, quand il est là, on va avoir des entretiens avec le patient, mais seul. Donc ça permet d'être vraiment, d'avoir un moment individuel et de pas avoir une activité ou d'être avec les autres patients ou autre. Et où là, on va commencer à discuter de comment ça se passe à la maison, l'hygiène, comment ça va à l'extérieur, qu'est-ce qui est difficile pour toi. On va demander pourquoi tu es là, qu'est-ce que t'aimerais aussi pour te faire hospitaliser, mais c'est quoi pour toi le après, quoi, quel est l'objectif, voilà, et aussi l'alimentation évidemment, la vie quotidienne, les stimuler pour ranger leur chambre, pour faire des machines, pour se laver, pour manger, enfin, voilà, donc... Le référent, c'est beaucoup de choses, mais c'est surtout aussi une personne de confiance pour nous, en tout cas chez nous, les jeunes qui ont du mal à faire confiance aux adultes. Donc l'émission, ça sera, pour moi en tout cas, pour moi, c'est de veiller à ce que le patient passe une bonne hospitalisation, en tout cas que son hospitalisation se passe bien, parce que c'est déjà pas facile. Et on va être là aussi donc, pour voir si ça se passe bien, mais aussi... Pour qu'on le stimule, qu'il soit stimulé à faire des choses pour la sortie, quoi. Donc on doit aussi quand même préparer la sortie. Il n'y a pas que le pendant, il y a aussi le après. Et donc on peut mettre des choses en place avec le patient pour voir comment ça se passe dans le futur. Et surtout, quand il va chez lui, bon, bah, qu'est-ce qu'il peut faire quand il est en crise, quand il va pas bien, quand il a du mal à aller à la douche, voilà. Donc l'émission, oui, ça sera l'hygiène, l'alimentation, la vie quotidienne, le fait de se responsabiliser, le fait d'essayer de prendre des décisions, ou enfin voilà.
10: Je ne sais pas si j'ai la définition exacte du mot référent, mais ce que je sais ici du poste que j'occupe, c'est quand on est référent, c'est la personne de liaison entre le patient et les médecins. Et donc, on a aussi le rôle de d'être disponible pour le patient. On doit faire quand même des entretiens avec le patient deux fois par semaine. Hein. Quand le patient n'est pas suivi, n'a pas son jour de thérapie au niveau psychologue et psychiatre, on est là pour l'écouter et pour l'accompagner dans sa problématique et dans ses crises. Quand on n'est pas là, on a aussi le rôle de référent de soutien pour les personnes, pour les patients qui ne sont pas, on va dire, nominatifs, où on n'est pas nommé concrètement vis-à-vis de ce patient, mais on est alors un référent de soutien. C'est-à-dire qu'on va l'accompagner dans ses crises, on va l'accompagner dans ses demandes, et on va l'accompagner aussi dans l'écoute. Donc voilà, ça c'est primordial. Et on fait passer aussi l'information qu'on a, c'est-à-dire qu'on a aussi le rôle de passation d'informations concernant le patient aux professionnels de santé, qui est les psychiatres et les psychologues. Et on fait cette réunion au moins une fois par semaine. Déjà tous les matins, on a cette petite réunion, mais d'une façon condensée. Mais le lundi, c'est vraiment d'une façon beaucoup plus détaillée de tout ce qu'on a pu avoir comme information. Et on fait un plan et un bilan de soins pour ce patient spécifiquement. Et aussi, on est dans l'accompagnement aussi du soin somatique. C'est-à-dire, il y a aussi l'hygiène, donner des médicaments et l'accompagner aussi dans ses difficultés.
0: Comment se construit le lien entre un référent et la personne accompagnée ?
10: Le lien, il se construit petit à petit. De toute façon, on laisse venir le patient à nous. Nous, on n'impose rien. Et donc, on attend que la personne soit prête à vouloir de ce lien et vouloir changer son état. C'est-à-dire que des fois, ils arrivent et ils en ont marre de la situation dans laquelle ils vivent et ils veulent un changement et il y a une main tendue qui est des soignants, qui fait que ce lien se crée presque naturellement en disant « ils sont là pour moi et j'en ai marre de ma situation et je veux évoluer. Et je veux évoluer d'une autre manière pour dire « voilà, je veux quelque chose autre, plus sain, plus fonctionnel et avoir un avenir. » Et donc là, à ce moment-là, ils prennent cette main et le lien se fait avec ça. Avec beaucoup de patience, beaucoup d'écoute et on l'accompagne. Et il y a des fois, les patients, il y en a où il n'y a pas de lien parce qu'ils ne sont pas prêts à ce moment-là. Ils ne le savent pas encore, c'est quand ils viennent ici qu'ils se rendent compte qu'ils ne sont pas prêts de créer ce lien et de laisser leur dysfonctionnement de côté parce que leur dysfonctionnement leur permet de fonctionner, même si c'est dysfonctionnel. Je parle surtout des consommateurs. Les consommateurs, des fois, ils ne sont pas prêts à lâcher leur substance parce que pour eux, c'est tout ce qu'ils ont connu et c'est tout ce qui leur a permis de fonctionner dans ce monde avec tous leurs traumas, avec tous leurs trucs, de mettre de côté leurs problématiques derrière ces substances. Et donc, il y en a qui se rendent compte qu'ils ne sont pas prêts et que ce lien, entre parenthèses, est problématique de vouloir faire confiance parce que quelque part c'est se jeter dans le vide sans substance, sans parachute et donc il y a des fois des patients on a dû mettre les patients dehors parce que justement ils n'étaient pas prêts même si ce lien on a essayé de le construire et il faut que le patient soit prêt à l'accepter.
5: Alors, ça se construit. Déjà, ce sera un lien de confiance. Et comment on fait pour le construire ? Pour moi, ça sera trouver des moments individuels avec le patient. Pouvoir trouver des moments, en tout cas individuels. De toute façon, il faut faire des entretiens de référence. Et ça sera aussi de pouvoir l'observer. Entendre ses besoins, l'accompagner dans ses besoins, si c'est possible, évidemment. Et donc, pouvoir observer et lui dire quand ça va pas, ben voilà, là, on voit que, enfin, j'ai vu que ça n'allait pas, qu'est-ce qui se passe, un peu le mettre sur le fait.
11: Et bah, peut-être que là, la personne va se dire, ah, bah, effectivement, en fait, on me voit, ou ah, mais en fait, je sais pas tout cacher à mon référent parce qu'en fait, il me connaît. En tout cas, il sait ce que je montre, ou ce que je montre pas. Et donc, voilà, pour moi, là, le lien va se construire comme ça, c'est au fur et à mesure, mais c'est quand même surtout être présent. Répondre aux besoins, accompagner dans les besoins, entendre les besoins et pouvoir observer et dire quand ça va pas et pouvoir l'entendre quand lui a quelque chose à dire qui ne va pas non plus quoi. Donc,
0: Que faites-vous lorsqu'un lien ne se crée pas avec la personne ?
10: Je réponds, de toute façon je suis assez spontanée. Quand ça se passe pas avec un, c'est possible, ça peut arriver. En général, c'est très rare quand ça passe pas par un soignant, un infirmier avec un patient. Mais des fois, on se rend compte que nous, on ne puisse pas l'aider parce qu'on n'a pas cette capacité peut-être d'infinité qui fait que on a peut-être la bonne attitude ou le bon fonctionnement pour que ça puisse être bénéfique pour lui. Alors on passe le flambeau à quelqu'un qui pourrait être beaucoup plus compatible et qui est peut-être formé pour cette pathologie bien spécifique. Comme par exemple moi, j'ai fait la spécialisation des TOC, des troubles compulsifs, le trouble obsessionnel compulsif. Et donc à ce moment-là, je sais que j'ai cette patience, je sais que j'ai cette possibilité de faire tout un planning et de le suivre correctement, mais tout le monde n'a pas fait cette formation, tout le monde n'est pas capable, entre parenthèses, de faire un bon suivi. Je ne dis pas que c'est impossible, mais qu'ils n'ont peut-être pas cette formation pour le faire. Et donc, en général, quand il y a un patient avec des TOC, c'est souvent moi la référente. Donc, on a des spécificités propres à chacun. Il y en a qui sont très douée pour les gens qui ont des traumas, comme Alison, elle est très douée pour les traumas. Il y en a d'autres qui sont beaucoup plus, par exemple, on a des hommes qui sont beaucoup plus, ou un autre garçon pourrait plus se confier à lui. Donc moi, je parle vraiment que des fois, on s'adapte, que les garçons, on préfère avoir comme référent un autre garçon, qu'une fille préfère avoir un autre référent fille parce qu'elle a subi des traumas avec un garçon. Donc, on s'adapte. Et alors, à ce moment-là, on change ou on donne à la personne la plus qualifiée qui pourrait la suivre d'une façon bénéfique.
0: Comment éviter une relation de dépendance avec la personne accompagnée ?
11: La relation de dépendance, comment l'éviter ? En fait, il faut savoir mettre les limites directement, pouvoir dire aux patients qu'on est là pour les accompagner pendant leur hospitalisation, mais qu'on n'est pas là pour faire à leur place ou être une maman ou un papa de substitution, qu'on est là, on a une oreille attentive, il n'y a pas de problème, mais par exemple, tenir la main ou faire un câlin ou autre, ça, c'est pas, enfin, en tout cas pour moi, ça c'est pas possible parce que il faut savoir mettre cette distance, qu'on est disponible tout en mettant ses limites. Donc voilà. Et que voilà, si maintenant il y a trop de dépendance, si on n'arrive pas à mettre ses limites, ben en fait, le patient va de nouveau. Enfin, l'hospitalisation va se terminer. Et le patient, en fait, il aura de nouveau ce sentiment d'abandon qu'il a peut-être vécu enfant. Et donc, en fait, ça ne va pas l'aider, ça va faire pire que mieux. Et donc, savoir même quand tu les vois à l'extérieur, te dire « Ah, ça va, machin », mais pas commencer à faire la bise, à prendre dans les bras, ou voilà. Ça, c'est mon avis, ouais, c'est plus personnel. Évidemment, j'ai des collègues qui ne fonctionnent pas de la même manière, mais moi, voilà, c'est directement, je mets mes limites. Je mets les limites, surtout.
0: Mon référent ne signifie pas la même chose pour tout le monde. Dans les micro-trottoirs, il est souvent associé à une personne de confiance ou à un repère. Mais du côté des professionnels, ce rôle prend une dimension beaucoup plus large. Il s'agit d'accompagner, de soutenir, de créer du lien et de s'inscrire dans un travail d'équipe. Finalement, le référent est une figure essentielle dans l'accompagnement, même si son rôle reste parfois méconnu du grand public. Merci de nous avoir écoutés. Saba et Imène.

0: Bonjour à tous, c'est Rita et Asia, bienvenue dans notre podcast. Aujourd'hui, on va parler d'un sujet qui nous concerne tous, surtout dans le travail social, l'engagement. Mais concrètement, ça veut dire quoi s'engager? Est-ce que c'est juste faire son travail? Ou est-ce que c'est parfois aller plus loin, même quand ce n'est pas prévu? Bonne écoute!
1: Bonjour les filles, excusez-moi de vous déranger, est-ce que c'est possible de me donner un mot sur l'engagement?
2: Implication.
3: Responsabilité.
4: Détermination.
5: Persévérance.
6: Pour ce podcast, on est parti sur une situation que j'ai vécue en stage. Ce jour-là, alors que j'avais terminé ma journée, un résident devait se rendre à un rendez-vous médical important. Le médiateur, chargé de l'accompagner, étant absent, le rendez-vous risquait d'être annulé. Inquiet, il m'a demandé, en arabe, si je pouvais l'accompagner. Après avoir obtenu l'accord de mes maîtres de stage, j'ai accepté de rester pour l'aider. Je l'ai accompagné à son rendez-vous et j'ai assuré la traduction, ce qui l'a beaucoup rassuré.
0: Suite à la situation, nous nous sommes posé plusieurs questions. Pourquoi Asia? Et pourquoi pas une autre? Voici nos questionnements et différents points de vue.
7: Moi, c'est Ouda Bachar, je suis en troisième et j'ai mon stage de deuxième, AIP deuxième quoi.
1: Pour commencer, qu'est-ce que l'engagement signifie pour toi dans le cadre d'un stage ou d'un travail social?
7: Moi, pour moi, l'engagement, c'est avoir un but personnel ou professionnel et s'y atteler avec envie et entrain.
1: À partir de la situation évoquée tout à l'heure, en quoi peut-on parler d'un acte d'engagement selon toi?
7: Là, je trouve que tu as été engagé, mais plus que ça en fait, parce que c'était en dehors de tes heures de stage. Du coup, à mes yeux, c'était plus que de l'engagement. du dévouement. Pour moi, c'est un dévouement total. Et tu donnes de toi-même et de ta vie privée, je dirais.
1: L'engagement professionnel doit-il aller au-delà des missions prévues, selon toi?
7: Moi, je ne trouve pas. Je ne trouve pas que ça devrait aller au-delà des missions prévues. À moins que tu soulèves d'autres choses qui font que ça devient des missions. Mais sinon, au-delà, non. Je ne trouve pas que ce soit correct. Parce que maintenant, vu ta situation, on va en venir au cours de philosophie logique éthique. Pour moi, si tu as fait ça avec une personne, il faut que tu sois capable de le faire avec tout le monde. Et je pense pas que tu serais d'accord avec le fait d'emmener tout le monde à leurs rendez-vous médicaux et que ça ne te gênerait pas. Je pense que ça te gêne pas une fois, mais plusieurs fois, non. Ton moral, il me semble. Voilà. C'est Kant qui disait, si tu peux le faire avec une personne, faut que tout le monde puisse le faire et que tu sois capable de le faire avec tout le monde aussi. Tu vois comment? Donc voilà, je pense qu'au final, ça t'userait.
8: Je m'appelle Valérie Messel. J'enseigne à des futurs profs et futurs éducateurs spécialisés depuis presque 15 ans maintenant à Defray. Au départ, je suis pianiste, j'ai fait le conservatoire, prof de musique, mais j'ai nouvellement obtenu un master en sciences de l'éducation. Et j'espère pouvoir pratiquer en tant que psychopéda à partir de l'année prochaine.
0: Pour vous, qu'est-ce que l'engagement signifie dans le cadre d'un stage ou d'un travail social?
8: Alors, c'est très vaste. S'engager, c'est d'abord avoir une attitude professionnelle, c'est-à-dire des choses basiques, mais qui sont fondamentales, arriver à l'heure, dialoguer correctement avec l'équipe. Ça, c'est pour la base. Et puis, s'engager, pour moi, c'est en effet avoir une casquette de professionnel, mais qui est reliée quand même un peu toujours à la partie plus personnelle de soi. Ça me paraît difficile de s'engager pleinement si on n'est que un éduc et qu'on n'y met pas une part de nous. La frontière est très ténue. Et voilà, la question de la distance professionnelle intervient dans cette question. Et pour moi, l'engagement, c'est respecter les missions qui nous sont conférées, c'est s'engager pleinement avec les bénéficiaires, c'est les écouter, c'est être là, c'est s'engager avec l'équipe. Voilà, c'est très très vaste.
5: Qu'à partir de la situation d'Asia qui a été présentée, en quoi peut-on parler d'un acte d'engagement selon vous ?
8: Cette situation me touche et elle rejoint un peu ce que j'ai dit avant, c'est-à-dire que par exemple le fait que l'étudiante stagiaire peut s'exprimer en arabe, là clairement c'est quelque chose qui vient de son vécu, de sa vie privée et qui apporte un plus en fait aux bénéficiaires. Et la décision d'aller avec les bénéficiaires à l'hôpital, c'est pas forcément dans ses missions, c'est pas dans son rôle de l'éduc, mais elle l'a fait en tant qu'humain, en fait, citoyenne. Et heureusement, ce qui est le plus difficile en tant qu'éducateur, c'est que on fait ce métier avec tout notre cœur, et que bien sûr qu'il faut garder une certaine distance, parce que sinon on est absorbé par le métier et on ne tient pas le coup au niveau des émotions. Et en même temps, il faut parfois pouvoir donner un petit peu plus que ce qui est écrit dans les textes.
5: Quelle serait la limite ?
8: Je pense que ça, c'est propre à chacun. Dans le cadre de mon travail, je sais que je dépasse parfois le cadre de frais des missions pour lesquelles je me suis engagée. C'est-à-dire que j'ai parfois des contacts avec des étudiants ou étudiantes par téléphone pour régler des situations compliquées, parfois des messages WhatsApp avec des enregistrements. Donc je parle en tant que prof de musique et d'encadrante de stage. Et là, clairement, je ne suis pas obligée de faire ça. Les étudiants et étudiantes que j'accompagne pour leur TFE, en fait, c'est moi qui décide, qui jauge. En fait, avec les années, on se connaît mieux, où je dois mettre la limite pour à la fois me sentir pleinement engagée et soutenante avec les étudiants et pas me sentir complètement envahie et n'ayant plus d'énergie et non plus finalement efficace. Quoi.
5: Se protéger soi-même doit toujours être quelque chose à laquelle on doit aussi penser.
8: Oui. Ça s'apprend avec les années. Je sais qu'au début, j'avais beaucoup plus de mal, donc je laissais un peu, je travaillais même pendant les vacances. Bien sûr, il faut parfois se protéger. Ce qui est parfois difficile, c'est que le système ne permet pas toujours de se protéger. On est parfois, et c'est pas mon cas, j'ai eu beaucoup de chance, mais je sais que pour certains collègues, la réalité du terrain fait que je ne peux pas faire autrement si je veux travailler à temps plein. Donc voilà, on s'adapte.
9: Je suis en troisième année en section d'éducation spécialisée à Defray. Pour moi, l'engagement dans le cadre d'un stage ou dans un travail social, c'est de s'assurer, répondre pleinement aux besoins du public qu'on accompagne. Je trouve que tu as fait preuve d'acte d'engagement car tu as modifié quelque part ton horaire avec l'accord bien évidemment de la maître de stage, donc toujours dans un cadre institutionnel. Donc, déjà de ce point de vue-là, tu as fait preuve de professionnalisme. J'ai à répondre à la demande et aux besoins de ce résident-là qui devait avoir du coup son rendez-vous médical d'urgence et qui avait besoin d'un médiateur. Donc tu t'es engagé à retarder ton horaire ce jour-là pour pouvoir répondre au mieux à sa demande. Et moi, je dirais que ça dépendrait des situations, surtout en cas d'urgence. Par exemple, la situation auparavant, qui est, j'imagine, une situation d'urgence, vu que c'est médical, etc. Donc, je pense que quand ça parle d'urgence imminent, je trouve que oui, l'engagement professionnel peut aller au-delà des missions de l'éducateur ou d'institution. Et si cela peut attendre, on propose autre chose ou on peut à notre public de comprendre notre engagement et notre cadre.
6: Pourquoi ce résident est venu vers moi ? Je pense que je l'ai fait par empathie et parce qu'il me faisait confiance. Je savais que ce rendez-vous était important pour lui et je pouvais réellement l'aider, notamment grâce à la langue. Même si mon stage était terminé pour la journée, ça me semblait naturel de rester.
0: Et vous, qu'en avez-vous pensé ? Et qu'est-ce que l'engagement représente pour vous ?
10: Vous avez écouté le podcast de Rita et Asia, deux futures éducatrices spécialisées. Merci pour votre écoute
0: et à bientôt.

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1: Ouais, monsieur, c'est pour vous dire que je suis là avec votre pizza, hein. Vous pourrez peut-être descendre.
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2: Oui, Zwanker, qui est chez moi, c'était juste pour savoir si on était sûr qu'on avait récupéré les rushs de la red, récupéré les rushs pour pas avoir des trucs à la con avec, ok?
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0: Ouais, Christophe, on t'a annoncé tout à l'heure, là, un gars avec un froc rouge et un haut de survêt bleu. Si jamais il revient, tu nous l'annonces et tu nous dis où ça en est.
1: Les trois vont vers le l'UG. Ok. Auparavant, il y a eu une transac entre un grand Gaulois. Grand Gaulois, 1m80, chevelu, tressé. Donc on a assisté à la transac. 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
2: Et qu'il faut qu'il les prenne en piéton, là.
0: Prenez-les en piéton, là, les trois, là. Hein.
2: Là, c'est bon. Vers le square, hein.
3: Tu vois, avec la plaque.
2: Tu prends la plaque.
3: La plaque espagnole, putain, ils sont beaux comme des soleils.
4: Monsieur, qu'est-ce que vous pensez, vous, de la police ?

0: pouvons penser.
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Bienvenue sur les ondes campusiennes, Khalid au micro de ce Campus Info, 23 juillet pour être précis. Et Dour est derrière nous et d'autres festivals sont derrière nous, mais d'autres sont devant nous. Entre autres, le week-end prochain, eh bien, Esperanza, mais aussi là, prochainement, et dans la gratuité la plus totale, le Sphinx Festival qui a lieu du côté d'Anvers. Je m'en vais de ce pas vous en parler plus longuement et bien évidemment de pas mal d'événements sur Bruxelles, même s'ils sont de moins en moins puisque ça se sent. Les gens sont partis, les vacances sont bien là. Enfin, elles sont là depuis un moment, mais là, on sent que Bruxelles se vide tout doucement, mais sûrement. Mais en attendant, il reste des choses à faire pour ceux qui sont restés, vous comme moi d'ailleurs. Et en attendant, je m'en vais vous glisser l'un ou l'autre morceau, car comme toujours, pour le début de ce Campus Info, Music Please. Et on se laisse aller vers Zool et Max, qui seront présents lors de ce Sphinx Festival qui commence dès aujourd'hui jusqu'au 26. Du côté de la région d'Anvers. N'hésitez pas, c'est totalement gratuit. Toutes les infos sur sphinx.be.

Stress qui sera présent du côté du Sphinx Festival ces prochains jours. On l'écoute avec Dima Libre, accompagné de Mokless pour le côté rap en français. Il viendra partager son propos et son combat pour la liberté. Ce sera samedi du côté de ce festival qui est Sphinx, aux côtés d'artistes comme Iman Gimsi et bien d'autres. Dima Libre, c'est aussi un peu le leitmotiv ici du côté des ondes campusiennes. Khalid au micro de ce Campus Info jusqu'à 18h15 avec vous pour vous accompagner et essayer, tenter de vous faire sortir de chez vous, je l'espère. En tout cas, en attendant, on s'est laissé glisser vers différents artistes qui font partie de cette programmation riche en sensations sonores et de tous bords d'ailleurs, puisque vraiment le Sphinx, c'est un peu leur but de montrer le spectre mondial de la musique, des musiciens des quatre coins du monde, des musicalités tantôt plutôt cumbia, afro par la suite, musique orientale et plein d'autres, le rap qui se confronte au chant, etc., etc. Alors, on a pu écouter Zoulemax qui seront présentes aujourd'hui dès 23h du côté du Sphinx. Elles suivront des groupes comme Rumbaristas ou encore Aran Perez. C'est un peu ce soir en mode musique latine. Ce vendredi, on a pu écouter Wild Wild Woman. Elles ouvriront le bal dès 18h30. Il y aura le Cesaria Evora Orchestra. Il y aura Armana Khan, je pense que c'est bien ça. Et d'autres que j'oublie. Iman Gimsi, ce sera samedi. On a pu écouter La Baisse. Il sera de la partie lui aussi. Et d'autres comme Mustapha Taleb, Maya Baru ou entre autres Nuevos Rios et bien d'autres groupes. Et on a pu écouter Madekuti, il sera dimanche de la partie du côté du Sphinx avec bien d'autres. Tout ça dans la gratuité la plus totale, plusieurs scènes, dont une scène urban, où il y aura que des DJ, dont Raquel entre autres le samedi, que je salue au passage. Et pas mal de choses pour les enfants aussi d'ailleurs, il y a un Kids Village, il y a pas mal d'activités diverses et variées, n'hésitez pas à aller voir le détail de tout cela par rapport aux différentes scènes et aux activités sur le site Sphinx, c'est sfinks.be. Par là-bas, tout le détail de la programmation, de comment y aller, puisque c'est dans la région d'Anvers, du côté de Buchhout et Mortsel, donc on va dire dans les alentours d'Anvers, assez facile d'accès a priori, que ce soit en train ou par la voiture ou d'autres moyens divers et variés. Le festival, à l'heure où je vous parle, a déjà ouvert ses portes jeudi donc et vendredi, c'est dès 16h midi de le samedi et dimanche jusqu'aux petites heures, puisque ce soir pour la première soirée, la première journée, c'est jusqu'à 1h du mat, et les autres soirs jusqu'à 3h, sauf le dimanche où ça se finit vers minuit. N'hésitez pas, comme je l'ai dit, à aller sur sphinx.be pour avoir tous les détails de la progra. Et je le rappelle, c'est complètement gratuit. Mais revenons-en sur Bruxelles, pour ceux qui ne veulent pas se déplacer, en tout cas pas aujourd'hui, et peut-être pas avant dimanche, allez savoir. Eh bien, il y a des choses à faire au côté expo, par contre. Déjà, entre autres, l'expo collective est toujours de mise du côté du Sterput, La Rose et l'Épée, une expo qui a lieu jusqu'au 9 août. Le Sterput qui est ouvert du vendredi au dimanche de 11h à 18h. Et pour cet été, donc, se tient cette antichambre cryptique renfermant les fantasmes chevaleresques d'artistes en quête d'un passé médiéval fantastique teinté d'une goutte d'eau
de rose, sous les armures rutilantes, je dirais, se nichent des cœurs sensibles qui ne se laisseront toucher ni par des gestes héroïques, ni par les dragons terrassés, mais bien par les sourires de l'être aimé. Bref, vous l'avez compris, il s'agit d'univers fantasmagorique, il s'agit d'imagination bien médiévale et bien barrée aussi d'ailleurs, pour la dizaine d'artistes qui exposent en ce moment du côté du Sterput. Donc si jamais le cœur vous en dit, n'hésitez pas à vous bouger, sachant que, comme je vous l'ai déjà dit, tous les jeudis du côté du jeu de balle, il se passe des choses aussi. Bon, je sais que le Sterput n'est pas ouvert le jeudi, mais en tout cas, vous pouvez déjà aller tâter du terrain. Le jeudi, il y a la guinguette sur la place du jeu de balle, avec à chaque fois une ambiance musicale différente, dès 18h, donc n'hésitez pas à vous bouger par là-bas, que ce soit aujourd'hui ou ces prochains jours, toujours au Rayon Expo. Et depuis aujourd'hui, il y a Analog Introspections du côté de la Baxton Gallery. Baxton Gallery, place de la Vieille Halle au Blé numéro 29. Baxton Gallery qui met en avant donc l'argentique qui est souvent associée à la maîtrise du geste, à la précision technique et à la recherche de l'image parfaite. Pourtant, il est aussi un territoire d'incertitude où le hasard, la matière et le temps participent pleinement à la création. Et donc Analog Introspection, c'est un peu ça. C'est trois regards qui explorent cette dimension sensible de la photographie analogique, trois démarches différentes et un même désir, accepter l'imprévisible. Et donc Julien Strant, Alain Guillemot et Camille Saul ont décidé de l'accepter, c'est imprévisible, et de vous en faire bénéficier, de le partager avec vous jusqu'au 20 septembre. L'expo est visible tous les jours de la semaine, en tout cas tous les jours par rapport à l'ouverture de la Baxton Gallery. Et ce soir, c'est l'occasion de les rencontrer, puisque ce soir, c'est le vernissage des 18h. Donc n'hésitez pas à vous bouger pour rencontrer les photographes en question et pouvoir leur poser des questions autour de leur création, leur photographie. Et pour le reste, elle restera visible, comme je l'ai dit, jusqu'au 20 septembre. Baxton Gallery, place de la Vieille Halle au Blé numéro 29, est donc visible aux heures d'ouverture du magasin et de la galerie qui est ouverte aux heures d'ouverture du magasin. Je me répète, mais comme ça, vous avez bien compris. Du côté du musée d'art fantastique qui accueille en ce moment une exposition autour des films d'Alice Guy, exposition de Daube au graphique, exposition qui propose une série d'affiches fictives et singulières inspirées de l'univers de la première cinéaste au monde. La collection atypique du musée sera bien évidemment accessible aussi en même temps, donc n'hésitez pas à vous bouger du côté de rue américaine numéro 7. Le musée est accessible a priori en semaine et le week-end. Pour en savoir plus, n'hésitez pas à aller sur les réseaux du musée pour avoir toutes les infos. Et sinon, www.fantastique-museum.be, www.fantastique-museum.be. L'exposition de Rocco Miyoshi est toujours accessible du côté de l'Enfant Sauvage Bruxelles Manufactured Frames, où vous pouvez retrouver ce travail à travers ces protocoles conceptuel où celui-ci mélange, assemble des éléments trouvés, objets, documents, photographies, qu'il recontextualise. Et donc, de par ce travail, il émet des nouvelles narrations qu'il partage avec vous par là-bas. N'hésitez pas là aussi à bouger aux heures d'ouverture de la galerie. En général, il me semble que c'est début d'après-midi du jeudi au dimanche, de 14h30 à 18h30 pour être précis, pour aller voir la galerie en question et pour aller voir le travail en question de Rocco Miyoshi, qui est bientôt terminé puisque l'expo se termine ce 25 juillet, donc dépêchez-vous, sachant que dans cette même rue vous pouvez aller boire un excellent café du côté de Bark Boys, entre autres, et d'autres choses sont à voir dans cette même rue et à manger dans cette même rue d'ailleurs. Escale de Jules, chaussée de Nerstal, numéro 67, partagez et découvrez ou redécouvrez l'univers de Jules Verne et prenez par la main quelqu'un pour lui faire découvrir, et quand je parle de quelqu'un, je parle d'enfant bien sûr,
projection, exposition, animation du côté du 67 chaussée de Nerstal, le centre Jules Verne. Donc, il vous propose cette escale qui vous permettra de rentrer dans l'univers du célèbre auteur du Voyage au centre de la Terre. Venez découvrir son univers à travers une projection, exposition, animation du labyrinthe de Jules Verne et de son quiz. Événement donc à suivre et à poursuivre. N'hésitez pas, c'est jusqu'au 28 août. Toutes les infos sont sur www.julesverne.bruxelles. Par là-bas, vous pouvez aussi prendre vos billets et pouvoir programmer cela. Trace collée, exposition qui a lieu du côté de l'Escale Nord, le centre culturel d'Anderlecht, le DN Bar pour être précis, où comment l'art du stickers est vu par une quinzaine d'artistes jusque fin du mois d'août. L'autocollant, c'est une forme d'art, on peut le dire, une forme d'art de la street, un peu comme le graffiti, le tag et les fresques murales, street art, tout ça, vous savez. Et cet autocollant que beaucoup ne voient plus, mais que beaucoup d'autres voient, eh bien, est une manière de s'exprimer par rapport à des combats politiques, des combats sociaux, ou s'exprimer artistiquement, mais en tout cas, toujours est-il qu'il est un art à part entière, et des gens comme Maché, Courage, Jean Carré, Thames, et bien d'autres partagent cela du côté de l'E2N Bar, Centre culturel d'Anderlecht. Et donc, cette expo est visible tous les jours, enfin, aux heures d'ouverture de l'EDN Bar, entre autres de 11h à 17h le mercredi, le jeudi de 11h à 22h, puisque je rappelle que le jeudi, il y a les escales estivales, mais il me semble aussi courant de la semaine. N'hésitez pas à aller sur le site escaledunord.bruxelles pour avoir toutes les infos. Et évidemment, comme je l'ai dit, et bien tous les jeudis, donc aujourd'hui, il en est question, il y a cette escale festival avec des concerts gratuits dans différentes saveurs. Et pour ce 23 juillet, c'est Mekyek qui seront présents pour vous donner le ton et le là. Dès 19h, le concert commence, ouverture à 18h. Donc, n'hésitez pas, si vous m'écoutez, à vous dépêcher. Est-ce que j'ai dit gratuit ? Non, il y a quand même un mini prix à payer, parce que c'est un prix libre, mais minimum 4€. Donc, ils vous en comptera minimum 4€ pour pouvoir bénéficier d'une belle soirée avec l'expo en prime, le concert en prime et bien sûr le bar qui vous accueille du côté d'Anderlecht. Donc c'est au niveau de la rue du Chaplin, ouais c'est bien ça, rue du Chaplin numéro 3, c'est par là-bas que ça se passe. N'hésitez pas à venir avec d'autres personnes, bien évidemment, du côté de Saint-Guy. Donc pour être précis, tout doucement, on va aller vers la musique. Avant ça, je vous rappelle que si vous voulez rester du côté d'Ixelles, le Beaux-Arts est toujours de mise avec son rooftop. Comme tous les jeudis, c'est Groove Traffic qui seront présents pour mettre l'ambiance dès 18h jusqu'à 23h, peut-être même minuit d'ailleurs, 23 rue Ravenstein, c'est là où se situe le Beaux-Arts. Le Beaux-Arts qui vous accueille aussi ce dimanche avec Empty Head aux manettes et aux commandes. Et là, pour le coup, ce sera aussi musicalement riche en variations. Reprenons les musiques et les événements autour de la musique. Le week-end prochain, donc pas ce week-end-ci, le week-end d'après, Esperanza débutera du 31 au 2 août. Et on va se glisser vers l'un ou l'autre artiste qui seront programmés du côté de ce festival qu'on aime beaucoup ici du côté de Radio Campus. Et on commence tout de suite avec Total Hip Replacements et le titre Obolu Mankuma. J'espère que je le prononce bien. Campus Info, toujours dans les starting blocks. Khalid au micro pour tenter de vous faire bouger de chez vous.

Clara Pardi, des nombreux artistes qui sont présents du côté d'Esperanza Festival.

0: 지역 익스타스에 도박하고 있습니다.
1: 에스페란자 페스티벌 du 31 au 2 août du côté de l'abbaye de Floref. Et il y aura aussi Bia Ferreira.

par le grand Little Lion Sounds, connu pour ses mash-ups et autres revisites de sons, qui a entre autres mis en lumière, elle était déjà en lumière, mais beaucoup plus Queen Omega et bien d'autres avec ses productions assez léchées, assez bien justement produites. Bia Ferreira et beaucoup d'autres artistes sont à l'affiche de ce Esperanza Festival. N'hésitez pas à aller checker le détail sur le site esperanza.be. C'est le 31 au 2 août, avec pour ce qui est alors de ce qu'on a écouté, par exemple Bia Ferreira, si je retombe dessus, il me semble que c'est samedi qu'elle est présente, mais je m'en vais voir ça de suite et vous le confirmer. Ouais, c'est bien ça, samedi 1er août. Avant ça, on a écouté Koshin Moon et le titre Perpisan, accompagné de M'appelle Mathis, issu de cet album sorti l'an passé qui se nomme Sin. Koshin Moon qui viendront partager leur vibe le dimanche 2 août. Rokia Traoré, ça faisait longtemps que celle-ci n'était pas venue. Et d'ailleurs, le morceau que je vous ai fait écouter, Kolokani, est issu d'un album qui était sorti il y a 10 ans, Nesso. Elle sera présente au Rokia le dimanche 2 août, elle aussi. Et quant à Total Hip Replacements et le titre Obra Mankuma et leur vibe plutôt reggae, il est vrai, ils viendront à la partager le vendredi, si je ne me trompe pas. Et oui, c'est bien ça, avec entre autres Anyan Kofo qui viendra les rejoindre. Beaucoup d'artistes, là aussi, un peu à l'image du Sphinx Festival des quatre coins du monde. Des sonorités des quatre coins du monde aussi, des artistes plutôt connus comme Negmaron entre autres, mais aussi Lia Kali, La Nina, Scylla et Furax, qui nous ont mis très très bien au Dour Festival. Donc je peux vraiment vous confirmer que leur show a été efficace pour ceux qui aiment le rap qui tape et le rap conscient. Vous serez ravis de ce show d'une heure qui va vous mettre dans une ambiance électrique, je pense. Yoa, pareil, on a pu l'avoir au Adour Festival, et autant vous dire que là aussi, je ne m'attendais pas à un show pareil. Il y a de l'énergie, il y a surtout aussi des sentiments qu'elle partage, des sujets, qu'ils soient tantôt sur l'amitié brisée, la perte de l'amitié, des sujets d'amour bien évidemment, et d'autres sujets qui ne sont pas forcément des sujets dont on parle très souvent dans ce côté chanson française, j'ai envie de dire. Yoa et ses sonorités aussi qui vont dans tous les sens, et un show qui va en tous les sens puisqu'elle est accompagnée de deux danseuses, et autant vous dire que des chorégraphies il y en a et de l'énergie il y en a. Elle sera le dimanche 2 août, Furax et Scylla ce sera le vendredi 31, Ino Casablanca qui était la valeur qu'on attendait au Dour Festival et qui n'a pas manqué de plaire vendredi 31. Il y aura aussi Bambi vendredi 31. Si vous aimez la musique issue des Caraïbes, vous serez ravis. Chesidek le samedi 1er août pour le côté reggae, et ML pour le côté grande voix le vendredi 31, et musique du Moyen-Orient. Mais il y aura aussi Ibi Bio Sound Machine le samedi 1. Bref, il y en aura pour tout le monde. Côté jazz, plutôt électro, il y aura Toucan entre autres. Vraiment, n'hésitez pas à aller checker l'affiche, vous trouverez de quoi faire, que ce soit l'un des trois jours, voire peut-être les trois jours. En attendant, n'hésitez pas à vous plonger dans celle-ci. Nous, on continue à plonger dans ce qui pourra vous animer sur Bruxelles City. J'en étais resté à Groove Traffic ce soir. Je rappelle que Groove Traffic, du côté des Beaux-Arts, du rooftop des Beaux-Arts, distille une musique plutôt housey, bouncy, à savoir Chicago House, UK Garage et autres velléités du genre. Et quant à Empty Head, dont je vous ai parlé pour dimanche, du côté du rooftop des Beaux-Arts, c'est un concert là pour le coup gratuit, mais plutôt rock. Là au Groove Traffic, ce sont des DJ derrière les platines. Voilà pour la précision. Cinéma Galerie, je sais, il fait pas si chaud que ça, donc du coup, le côté salle climatisée, peut-être ça vous dit rien, mais sait-on jamais, le côté tout simplement juste chill, ça peut vous dire. Je rappelle que le Galerie est toujours en mode heure d'été, se focus autour d'une ville, et la ville c'est Taipei, donc le cinéma taïwanais. Ce soir, dès 19h, c'est Dust of Angel qui sera diffusé.
du côté de la Galerie de la Reine numéro 26. Sous l'influence d'un gangster avide de vengeance, deux adolescents rebelles d'une petite ville industrielle se rendent à Taipei, où ils se voient rapidement happés par la frénésie de la métropole et le tourbillon de violence orchestré par celui qu'ils considèrent comme leur maître à penser. Est-ce un bon choix ? Telle est la question. Allez savoir ce qu'il en est. Toujours est-il que la question et la réponse ce soir du côté de la Galerie de la Reine numéro 26. D'autres films sont à pourvoir et à voir prochainement. Entre autres Vivre l'amour, entre autres Gaga, entre autres Goodbye Dragon Inn bien d'autres à l'affiche de cette heure d'été et de ce focus autour de Taipei. N'hésitez pas à aller approfondir le sujet. Galerie de la Reine qui, donc, vu que le Vauxhall est fermé, ne fait plus de projections en plein air. Mais j'en ai une pour vous, de projections en plein air pour tout à l'heure. Restons dans les salles obscures avec le Palace qui continue son sunscreens. Qui dit sunscreens dit des films tantôt inédits, tantôt des classiques et d'autres événements. Mukto My Love sera le dimanche 2 août qu'il sera projeté. Et d'autres choses sont à checker du côté de ces films inédits, dont entre autres mardi prochain le film italien Deuce, D-U-S-E, ou entre autres courant du mois d'août At the Place of Ghost de Bretten Annan. Bretten Annan, mais d'autres choses sont à checker comme Ritland aussi, qui est projeté d'ailleurs aujourd'hui, il me semble, Soulèvement qui sera projeté ce vendredi. N'hésitez pas à aller voir le détail de ces sunscreens, que ce soit par rapport aux différents classiques qui sont projetés prochainement, comme Animal Farm, Doctor Strangelove, La Cérémonie, On Body and Soul, et bien d'autres, ou les incontournables, comme ils aiment à le dire, avec des films récents, et d'autres un peu moins, mais pas si vieux que ça, à faire, à suivre tout cela du côté, tout simplement des réseaux du Palace. Cette saison estivale, le cinéma aventure est une bonne rencontre vers justement ces aventures en question. L'aventure, elle est aussi avec Chris Nullius, qui, je rappelle, est toujours projeté du côté du cinéma aventure, grâce à vous d'ailleurs. Différentes projections ce vendredi.

pas la fille dans les nuages qui est projetée. Il y a toujours ce focus autour de ce réalisateur japonais qui se nomme Mamoru Usuda, avec Mirai, ma petite sœur, entre autres, mais aussi les enfants loups. D'autres films d'animation comme Le Trésor de Barracuda ou La Grande Révasion ou In Waves sont projetés du côté du galerie. Donc pour les petits et les plus grands, il y a de quoi faire en cette période estivale. N'hésitez pas à aller checker cela de plus près par là-bas, que ce soit à l'Aventure, Galerie du Centre, Galerie de la Reine pour le cinéma galerie, et sinon, puisqu'on est toujours dans le centre, le Palace, près de la Bourse. Si on reste du côté de la région de Radio Campus, à savoir ULB et aux alentours, du côté du Your Square, ça bouge aussi pas mal. Your Square, avenue de la Couronne, numéro 227. Aujourd'hui, il y a un Grill and Screens par l'orga Anthrax qui vous invite à découvrir des courts-métrages du côté du Your Square. Et évidemment, qui dit Your Square dit en plein air. Et donc, du coup, là, c'est la projection, une des projections à laquelle je vous invite à voir en plein air grâce à Anthrax. Il vous invite donc à débuter la soirée avec ce grill. Ils allument les barbecues et vous demandent de venir choper votre saucisse ou autre grillade. Et bien sûr, il y a la guinguette pour le verre rafraîchissant. Et dès 22h, le screen. Donc, installez-vous dans le Transat et mettez-vous bien pour différents courts-métrages spécialement sélectionnés sur le thème de l'été, des voyages et de l'évasion. Affaire à suivre ce soir dès 20h, donc du côté du 227 Avenue de la Couronne. La projection est à 22h, mais pour se mettre bien avant, il y a ce barbecue et tout ce qui va avec d'ailleurs. N'hésitez pas à vous bouger. Si vous n'avez pas l'occasion de vous bouger aujourd'hui, sachez que samedi, nouvel open air avec le Kino qui prend la maîtrise de l'endroit et qui vous invite à voir Kiki, la petite sorcière, sur grand écran, et en plein air, du côté du Your Square, avenue de la Couronne, numéro 227, et évidemment aux alentours de 22h. Je rappelle que donc c'est du côté de la gare des Turbic, pas loin, que se situe le Your Square. Niveau musique et sortie du samedi soir, le Zenebar n'est pas en reste, et ce samedi dès 17h en mode électro avec leur free open air jusque tard dans la nuit, avec Lali, Caro et Kitoko derrière les manettes, complètement gratuit. Et en plus d'être un bar avec leur propre bière, ils ont de quoi vous sustenter, donc il y a de quoi manger aussi par là-bas. Pas d'excuses, juste déplacez-vous. 21 Anna Bosch Dreff pour l'adresse sur 1000 Bruxelles. Pour en revenir à des apéros et à aujourd'hui, sachez que du côté du Woluwe, ça bouge toujours pas mal tous les jeudis de 17 à 22h. Les apéros de Woluwe, n'hésitez pas à aller checker ce qu'il en est. J'ai toujours pas l'adresse exacte par contre, je m'en vais quand même essayer de pouvoir vous dire exactement c'est où sur Woluwe. Comme je l'ai dit la dernière fois, je pense que c'est dans le parc, mais rien n'est peut-être moins sûr. Allez savoir. En attendant, je m'en vais vous lâcher l'un ou l'autre petit son. Et je vous rappelle, en lâchant ce son de Lux Clater, que celui-ci et d'autres seront de la partie du côté de Gand, puisque les Hens Festen se terminent tout doucement, mais pas encore. Et aujourd'hui, dernière grosse soirée du côté du Boom Town, avec Lux Clater, avec Unos et d'autres. Si vous voulez festoyer, sachant qu'en général, la dernière soirée au Hens Festen, c'est la plus déjantée, n'hésitez pas à prendre le train, votre voiture, que sais-je, et aller du côté de Gand. On s'écoute ce Freak Funk de Lux Clater.

tu aimes ce genre de musicalité aérienne et en même temps qui tabasse, Luke Slater est ce soir dans la gratuité la plus complète. Freak Funk, c'est ça qu'on a écouté, et de fouille, il en est question bien évidemment du côté de ces Hansefesten, les fêtes de Gand, et donc n'hésitez pas à aller du côté de Gand et de la Boomtown, Boomtown qui a été en feu depuis le 17 juillet et qui après ses 10 jours termine aujourd'hui en ce 23 juillet avec entre autres Unos qu'on écoutera sûrement tout à l'heure pour terminer cet agenda qui tout doucement se termine d'ailleurs, mais aussi Palatine, Steffi et dès 23h jusqu'à 1h du mat, Luke Slater dans la gratuité la plus complète du côté du Counter. Et d'autres concerts sont de mise, mais pour certains payants, comme du côté du Ha Concert. Et pour le reste, comme je l'ai déjà dit, n'hésitez pas à aller checker les détails tout simplement sur le site boomtown.be et sinon du côté du site Hansefesten pour avoir tous les détails des activités qui ont lieu ce soir du côté de Gand. Mais comme je l'ai dit, pour Luke Slater, Steffi, Unos et Enzo Vor, c'est complètement gratuit. Dernière soirée pour profiter de ces fêtes de Gand et goûter à cette ambiance unique lors des fêtes de Gand du côté de Gand. Mais pour ceux qui préfèrent rester sur Bruxelles, je parlais tout à l'heure de cette terrasse ce samedi du côté du Zenobar. D'autres choses sont à suivre ce samedi, entre autres festival d'été sur Jardin Hospice ce 25 et 26 juillet. Alors au programme 50 créateurs locaux, ateliers créatifs, mode, décoration, art, bien-être, nanana, et food and drinks évidemment puisque c'est le Jardin Hospice, toi-même tu sais, rue du Grand Hospice numéro 7 en plein cœur de la ville. N'hésitez pas à aller bouger pour vous mettre bien puisque c'est un peu une sorte de havre de paix et de calme en plein cœur de la ville. Et en effet, quoi de mieux de profiter du week-end où il y aura différents créateurices pour vous mettre peut-être dans une ambiance de cadeau, d'achat pour l'un ou l'une ou l'autre personne à qui vous faire plaisir ou vous faire plaisir à vous. Tout ça dans une ambiance, cosy. Boulevard du Souverain 147, le Cactus vous invite pour cette Back to Party ce samedi. Retour aux sources. Alors pas de chichi, pas de blabla, juste l'envie de faire la fête, voilà, c'est leur leitmotiv, complètement gratuit, dès 22h, et pour le reste, eh bien, venez avec votre bonne humeur. Du côté de rue Dieudonné-Lefèvre, à la source Beer, on est en mode rub-a-dub, j'en avais déjà parlé la semaine passée, et bien maintenant, le jour J est arrivé très prochainement, à savoir ce samedi, avec Omar Perry, Russ Bucky, Country Chance B et DJ Dr Pepper, autant dire les meilleurs pour ce genre de musicalité, dès 20h jusqu'aux petites heures, on nous promet à 4h du matin, 4 rue Dieudonné-Lefèvre du côté de la source bière, et qui dit source bière dit une très bonne bière locale, vous voilà prévenu. Et pour le reste, eh bien, bonne ambiance évidemment. Restons dans le côté reggae et du côté, eh bien, de La Fabrique et du Circle Park ce samedi, ce sera en mode encore Dub and Vestige Club, Mad Professeur en live et beaucoup d'autres. Grosse affiche, la formule est toujours la même, dès 14h ça commence avec pas mal de DJ en extérieur. Là pour le coup on aura le Twink Sound System Crew, encore Dub Crew, Rosa et Rita Chachari, Mad Professeur, Dub Punishers, et dès 22h ça continue mais en intérieur du côté de La Fabrique avec d'autres très bon DJ, tout ça sur la rue des Gouvons 156, Circle Park, donc rue de la Petite Île 1A. Les adresses sont les mêmes pour pouvoir bien atterrir au même endroit. Enfin, sont les mêmes. En tout cas, c'est les adresses se rejoignent pour atterrir au même endroit. Voilà, vous m'avez peut-être compris, je pense, j'espère en tout cas. Toujours est-il qu'il y a un ticketing pour cette longue journée, soirée de dub et de musique qui s'en réfère. Donc là aussi, n'hésitez pas à aller sur le site soit de La Fabrique, soit du Circle Park pour avoir accès à ce ticketing.
d'autres choses sont à signaler prochainement, dont entre autres ce dimanche une all-time jam du côté de Joran, la Cidrothèque, qui vous invite dès 16h à vous installer avec ces musiciens qui vont venir jammer autour de ce qu'ils appellent la all-time music. Allez savoir ce que c'est. En attendant, moi je suis curieux, je risque d'y aller. En attendant aussi, d'autres choses sont à suivre. Question yoga. Ce soir, du côté du Woluwe Saint-Lambert, du parc Georges Henry à Woluwe Saint-Lambert, dès 18h30. Et sinon, le rendez-vous habituel du dimanche du côté du parc du Cinquantenaire, la guinguette du parc du Cinquantenaire, dès 11h, prix libre. Mais vous le savez déjà. Et pour ceux qui aiment les contes les contes d'été, plus précisément, eh bien, Parc Bruckmann ce dimanche dès 15h. Ce sont des personnes qui viennent vous conter dès 15h jusqu'à 16h, 16h30 des contes. Rendez-vous en face du numéro 298 avenue de Messidor à Uccle, donc, pour pouvoir suivre et poursuivre ces conteurs et conteuses. Et ce côté rêveur, puisque c'est des balades contées dans les parcs de Bruxelles. Et là, aujourd'hui, ce dimanche, ce sera du côté du parc Bruckmann. Réservation du côté du compte, de l'adresse mail www.conteenbalade.be, www.conteenbalade.be, à partir de 10 ans et prix libre. Sur ces bonnes paroles, je vous laisse avec Unos et ce Love Letter to Summer. Vous retrouve pour ma part ce dimanche pour une nouvelle édition du Music Radio Active Show, là où le hip-hop a les épaules extra, extra larges. Et sinon, évidemment, jeudi prochain pour un nouvel agenda culturel estival, agenda d'été. Et peut-être, allez savoir, un autre jour de la semaine. On ne sait jamais, on ne sait jamais, on ne sait jamais. En attendant, Love Letter to Summer, Unos qui sera ce soir du côté de cette dernière soirée au Kienzefest Fest sur la Boomtown. Et n'oubliez pas que ce week-end, le festival Sphinx, enfin ce week-end déjà aujourd'hui, a commencé jusque dimanche. Donc jeudi, vendredi, samedi, dimanche, Sphinx, c'est complètement gratuit, sphinx.be pour avoir toutes les infos.

C'était Khalid au micro de ce Campus Info, 23 juillet. N'hésitez pas à aller checker si vous l'avez raté du côté du site Radio Campus, radiocampus.be. Le podcast est disponible à l'écoute intégrale, H24.

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0: danger.
1: C'est quoi le concert qu'on va écouter alors?
2: Celui qu'on va écouter, c'est Val Massé qui a pas joué depuis longtemps. Moi, la dernière fois que je l'ai vu jouer, c'était aux Ateliers Clos avec.
1: Et le groupe s'appelait comment à l'époque?
2: J'ai oublié, tu peux me souffler la réponse? One Beat Direction.
1: Que vous direz sera retenu contre vous maintenant.
3: J'ai rien entendu.

0: en a un qui sait, celui-là.
1: Il y en a un qui sait, oui. Pardon, je dis bonjour. Bonjour.
0: Bonjour. Au revoir. Le canard.

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2: Sainte Cyprine, priez pour nous, pécheurs jouisseurs. De tes divins conduits, Cyprine, que l'on devienne de celle que l'on devine, en sa saveur soudaine. Sainte Cyprine, donne-nous aujourd'hui notre jus de ce jour. T'en supplie sans relâche, soumets nos langues à la tentation. Sainte Cyprine, nous te saluons, Cyprine pleine de grâce. Que ta vague soit avec nous, toi bénie d'entre toutes les vulves. Sainte Cyprine, emporte-nous. Glycérine lutine, ouvre la porte. Quand nos doigts clignotent, Charlotte mouille sa culotte. Pour les siècles et les siècles. Amen. Amen. Et que ça glisse.

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